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1: Ah non ! Ah ouais, d'accord, ouais.
0: À droite, on s'en fout d'être malheureux. L'important, c'est d'être riche. À gauche.

Angers, en fait, c'est juste à partir de gauche. 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Par contre, on peut pas dire, nous, on soutient les écolos puisqu'on répare nos carrosseries avec leurs autocollants. Eh, vas-y, gros, fais chanter ta mère. 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

0: 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De temps en temps, on branche un tourne-disque et là, sur la plage, on danse. On danse le jerk, tu sais, le jerk dans la lumière, jusqu'au petit matin et les couleurs explosent.
1: Tu veux un cachou?
0: Non merci, je ne suis pas très drogue. Là, sur la plage, quand le vinyle crépite sur la platine, ça fait... Si j'ai choisi mon chaton bleu, je twiste en regardant le ciel et la tête dans les étoiles, je ferme les yeux. 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Et puis la phase explose en mille petits morceaux d'étoiles. 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

Il est de ces choses, de ces phénomènes, si extraordinairement bouleversants, qu'ils demeurent à jamais intacts, insaisissables et vierges. Toi en l'approche, la vaine entreprise descriptive, la capture et la domestication. Pourtant, des images rares nous parviennent, comme balayées au seuil d'une nouvelle civilisation. Elles achoppent aux contreforts irisés d'un continent du sens inconnu. 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

0: Ouais, mais dans le temps, une fois qu'Ambert était mort, je pouvais plus rien faire, moi. Je pouvais pas tout faire. Parce que moi, il faut que je m'occupe de la maison, il faut que je m'occupe des bestiaux, m'occuper de la ferme et puis m'occuper de ma mère et tout. Faire à manger, donc
1: Et
0: je pouvais
1: alors,
0: pas
1: elle
0: tout
1: n'était pas
0: faire.
1: facile, hein? C'était
0: Ouais.
1: Pierre Mouchignon, Pierre le cochon, Pierre le bois où tu n'arrives pas à dîner, là, ce qu'elle ajoutait au bout. Il m'a dit une fois, je voudrais bien voir ça.

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0: quand vous faisiez le vélo, c'est sûr que vous n'êtes pas derrière les femmes, hein?
1: Ah bah tu peux pas. C'est un choix.
0: C'est un choix.
1: Ou tu fais du vélo, ou tu cours après les femmes. Ça peut pas aller les deux ensemble.
0: Ah ouais, c'est ça.
2: Est-ce que tu sais qu'il y a des régions du monde où les femmes ont plusieurs maris?
0: Plusieurs maris?
2: Oui.
0: Mais c'est pas... elles passent ici?
2: Non, non, non. Ils ont plusieurs maris. Ils sont installés. Elle a deux, trois maris.
0: Dans un même...
2: même maison,
0: là.
2: Tout, ouais.
0: Où c'est quel pays, ça?
2: Du côté du Tibet.
0: Ah non, ça, c'est pas un pays, ça.
2: Mais si, c'est un pays, ça existe.
0: Et les mêmes hommes, là, ils passent dessus.
2: Mais bien sûr, où est le problème?
0: La même femme, là.
2: Ouais.
0: Et celle?
2: Elle a plusieurs maris. Moi, j'ai pas été voir comment ils vivaient en détail. Mais ça existe.
0: Ah ouais, mais ça va être un problème.
2: Mais non, il n'y a pas de problème, ils s'entendent bien. Nous, en Europe, on fait pas, on n'a pas quatre femmes
0: mais
2: à la maison.
0: Mais que c'est quel pays, là?
2: Du côté du Tibet.
0: Vous êtes déjà allé là-bas?
2: Non, j'ai
0: vu... C'est loin d'ici, hein?
2: Ah oui, c'est très loin, oui.
0: C'est très loin.
2: Hein?
0: Est-ce qu'il y a du noir là-bas, non?
2: Je sais pas. Non, mais ils sont bien bronzés, quand même. Parce que le soleil...
0: Ce sont des blancs aussi.
2: Oh non, c'est un peu jaune.
0: Ah bon?

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0: Ernest.
1: Les gars, je peux vous chanter ma nouvelle chanson de rock que j'ai trouvée?
2: Ouais, tu fais ça, on lâche les chiens.
1: Ok.
2: Allez, attaque!

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0: au nom de tous les animateurs, techniciens, reporters, délégués, collaborateurs et supporters, je vous remercie de nous avoir tenu compagnie cette soir, ce soir. J'espère que le programme vous a donné envie de satisfaction. Et que nous aurons le plaisir de vous retrouver en bonne forme.
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